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Et bonjour, tout le monde, dans Radio Land, c'est Blake Milady. C'est encore avec notre édition de la Lou Jukebox. Seulement ici, c'est KRVS 88.7 FM, ici à Lafayette. La base à Lac-Charles est partout, tout le monde en direct, sur le monde, n'importe où tu vas. KRVS est toujours là avec toi dans la poche. Ah oui, mes amis, 2 heures de la bonne musique ici sur le jukebox aujourd'hui. Et aujourd'hui, c'est une émission spéciale. Bien spéciale parce que c'est la deuxième émission de notre levée de dents de printemps. On a appelé Fundraise avec vous autres, prévoir un bon temps toute la semaine. Ah oui, ça peut aller grâce à vous autres. Mais on va commencer avec la bonne musique, on va parler de tout ça plus tard. Quand même, on va commencer avec Jackie Kaye, Ivy Dugas, tous les cousins Kajan, ils sont ici. Ça dit, oh, chat, on est parti au balas.

Bonjour Louisiane et bon matin tous les bons amis. Vous êtes à l'écoute de la radio publique KRVS 88.7 FM Lafayette, Lacharles. C'est Colbé Lejeune ici avec vous et on vient de commencer une autre édition de mercredi matin d'un programme qu'on appelle Bonjour Louisiane. Mes chers amis, on vient de partir l'affaire avec des fins aides et billes des hôtels. Elle s'appelle La Veuve du Lac Bleu, The Widow from Blue Lake, aide et billes des hôtels. Merci bien pour être là, mes chers amis, dessus ce troisième jour du mois de juin, l'année 2026. On sera ici ensemble, ici dessus. Bonjour Louisiane, jusqu'à 7h, mes chers amis, ça se fait. S'il vous plaît, partez pas. On continue avec d'autres jumeaux des hôtels. Anne s'appelle les petits souliers rouges.

Il y avait boitienne, boiteuse, mes chers amis, c'est ça que c'est, la belle musique en français de les frères des hôtels, des fins Ed et des fins B des hôtels et leurs musiciens. On sort d'atteindre 4 danses à ce matin ici dessus Bonjour Louisiane, recordé pour les disques Swallow d'un 1973 et puis sorti dessus une plaque appelée Ed et B des hôtels chante de la vie des Cajuns. On sort d'atteindre boitienne, boiteuse, Limpin' Lady Limper, to translate that song title there. Ed and B, Desitel, with a number there recorded for Swallow Records in 1973. Avant ça, il en vient fait quelques autres danses recordées et mis dessus cette même plaque-là. Le fait dodo à Mamou. On sort d'atteindre au milieu du set-là. The Mamou fait dodo, we heard in the middle of that set. Et puis, on avait parti le set avec les petits souliers rouges. On nomme ce tune-là Little Red Shoes, aussi connu comme la cravate zigzag, ainsi de suite. Et puis, on avait parti la matinée ici dessus le programme avec une belle valse appelée La Veuve du Lac Bleu. The Widow from Blue Lake started off the morning here on Bonjour Louisiane, Ed and B, des hôtels. Mes chers amis, on est à peu près 12 minutes après 5 heures ce grand mercredi matin. On est le 3 de juin aujourd'hui, l'année 2026. On continue avec d'autres vieilles musiques créoles de la prairie Mamou, une par Doué Bolfa. Et ces musiciens appelés dans le cœur de la ville.

Oui, mes amis, c'est ça que c'est, la belle musique en français de Les Quatre Vieux Garçons, en autre mot, des femmes sur Dieu et Bolfa, ensemble avec Tony Bolfa, des femmes sur Tressé, Schwartz et Pita. Schwartz, quelque d'un cela, on sort de tonne de sur une plaque sortie avec les disques Folkway de 1984, appelé Les Quatre Vieux Garçons. The Four Old Boys, or of course the Four Bachelors, that's how we say bachelor in French here in Louisiana, Vieux Garçons, old boy there. We heard four numbers by a band called that, Dewey Bolfa, Tony Bolfa, Tracy Schwartz, and Peter Schwartz, off of a 1984 record release named Les Quatre Vieux Garçons. On vient de finir le set-là avec un valse qui s'appelle La Charalise. Charalise, of course, on sort d'automne. Avant ça, ils l'ont bien fait. Un danse s'appelle 15 ans. 15 years. 15 ans. Avant ça, un doué et les autres noms. Mon aigle n'est pas arrivé. Et Cayette n'est pas tiré. My man's not home yet. The sun's coming up. The moon's setting, Cayette needs to be milked, and so forth. Mon aigle est pas arrivé. Avant ça, ils ont bien parti l'affaire avec une belle chanson de Bolfa que s'appelle Dans le cœur de la ville. In the heart of the city. Dans le cœur de la ville. We started off that set with Doué Bolfa et les trois autres vieux garçons. 25 minutes après 5 heures à ce matin, mes chers amis, merci bien pour être là. C'est Colbé Lejeune dans la grosse chaise grise ici avec vous à ce matin. On continue avec d'autres musiques en français, mes chers amis, s'il vous plaît. Partez pas, ça sera Guillaume Ménard et Marc Savoie, ensemble avec Monsieur Dieu est là. La chose, tu l'as carte.

Oui, mes amis, c'est ça que c'est. La belle musique en français à Doué Bolfa, Marc Savoie et J.L. Ménard. Quelque chose au sort de ton là, dessus une plaque de 1989, publiée par les disques Aruli, appelée En bas d'un chêne vert, under a green oak tree, or under a live oak tree. We call that tree un chêne vert, a green oak en français là. That's the name of a 1989 record release with Arhuli Records by Dewey Bolfa, Marc Savoie and D.L. Ménard. Dans sort d'être un cadeau, c'est sur l'affaire. On vient de finir le set avec la valse à pop, Dad's Waltz, la valse à pop. Avant ça, le bain a fait quelque chose qui s'appelle Mon bon vieux mari. Et jusque t'es parti, mon bon vieux mari, my good old husband, where are you going off to? Et jusque t'es parti, avant ça, le bain a fait la chose du lac Arthur, the Lake Arthur Stomp, et puis avant ça, ils l'ont bien fait, elle s'appelle J'ai passé devant ta porte, une belle valse là, bien fait par ces trois musiciens de talent, Dewey Bolfa, Marc Savoie, and Doris Léon Menard. 22 minutes, 21 minutes avant 6 heures, ce grand mercredi matin, mes chers amis. Merci bien pour être là. On continue avec d'autres musiques en français. S'il vous plaît, partez pas. C'est vieux J.L. Ménard lui-même et ses musiciens. On va appeler dessus pour faire go ahead l'affaire. Il appelle les Bayous du Vermillon.

Ouais, mes amis, c'est ça que c'est. La belle musique en français a défunt Dorès Léon Ménard, qui l'appelle cette danse-là en vieux d'automne. Une mauvaise bargain, a bad bargain, une mauvaise bargain, au sort de ton là. Léon Ménard, with a number there, off of a 1995 CD release with Swallow Records entitled Cajun Memories. Une sortie de 95, on sort de trouver ces quatre danses. On vient de ton, à ce matin, ici dessus, bonjour Louisiane, le nom de le CD est des mémoires cajennes. Bien sûr, Léon Ménard avec cette danse-là, on vient d'automne. Avant ça, il l'avait fait. Et il appelle le village de Erath, the town of Erath. We heard before that, Léon Ménard calls that number there. Après parler, bien sûr, de son pays natal là-bas, dans la paroisse Vermillon. Avant ça, il avait fait un bel doucement, plein du sentiment, appelé « Il était comme un frère ». He was like a brother, we heard before that. Et puis avant ça, M. Diel a parti le 7 avec un dios, il appelle les Bayous de Vermillon. The Bayous of Vermillion. Une belle chanson là, bien faite par D.L. Ménard et ses musiciens. Mes amis, on est à présent à peu près 6 minutes pour 6 heures ce grand mercredi matin, le 3 de juin, l'année 2026. Merci bien pour être là. Alors, on va rappeler dessus M. Horace Trahan pour faire comme un main-dance pour nous finir la première heure de ce programme ici. On appelle Bonjour Louisiane, quelque chose il appelle les Blues d'Ossanne.

Viens me chercher, mes chers amis, quelque chose doit être là par Monsieur Horace Tran. Messieurs, mesdames et mes chers amis, vous êtes à l'écoute de Bonjour Louisiane ce matin, une production de KRVS Radio Acadie. Nous entendons la radio publique pour le sud de la Louisiane et bien service culturel et public de l'Université de la Louisiane ici à Lafayette. 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Et mes chers amis, vous autres connaissez sans doute et déjà qu'à la fin de la journée et aujourd'hui plus que jamais, c'est vous, notre écouteur et notre souteneur individuel qui fait possible tout quelque chose ici à KRVS Radio Acadie. Ça se fait, merci bien pour être là, à l'écoute de Bonjour Louisiane ce mercredi matin, ce troisième jour du mois de juin, l'année 2026, c'est Colbé le Jeune de la Grosse-Chaise Grise ici avec vous. On continue avec d'autres musiques en français, on sera ici ensemble jusqu'à 7h, mes chers amis. Allons rappeler dessus M. Horace Tran et ses musiciens pour reprendre le bandstand là. Anne s'appelle « Ça va pas comme tu veux ».

Horace Trahan, mes chers amis, ensemble avec Thierry Huval, Diel Ménard et Stécie Huval. Quelque temps cela, on vient d'atteindre dessus une sortie de 96 appelée Les Blues d'Ossane, sortie avec les disques Swallow par M. Horace Trahan. Dans cette année-là, on vient d'atteindre la belle valse du Platin, The Platin Waltz. In other words, the Lowland Waltz, the Pond Waltz, Prairie Pothole, different translations of Platin. There, la valse du Platin, une belle valse de Bolfa. Avant ça, Horace et ses musiciens avaient fait quelque chose qui s'appelle « Ça va pas comme tu veux ». It ain't going like you want it. It don't go like you want, as the English title is here on this 96 record release, CD release with Swallow Records by Horace Trahan called The Austin Blues. Ça va pas comme tu veux. Un art original à ce matin par Monsieur Horace Trahan et ses musiciens. 13 minutes après 6 heures, mes chers amis, merci bien pour être là. C'est Colby Lejeune ici avec vous à ce matin. 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Encore train ici dessus, bonjour Louisiane, mes chers amis, avec d'autres belles musiques en français qui sont comme notre maison en isote là. On est 14 minutes après 6 heures, on sera ici jusqu'à 7 heures et on est appelé dessus Monsieur Steve Riley et son band de famille. Elle s'appelle les Blues de...

La belle valse de La Panne, mes chers amis, de Sarah Waltz, c'est ça que c'est, la belle musique en français de la famille Riley. En autre mot, le Riley Family Band sort de fournir 4 danses à ce matin. Ici, dessus, bonjour Louisiane, qui devient dessus une sortie de 2022, appelée La vie de Riley. The Riley Life is the name of that 2022 CD release with Valco Records by Mr. Steve Riley, of course, and the Riley Family Band. On sort d'atteindre une chanson à Monsieur Doug Schroeder et les autres là que le band appelle La Valse de la Panne. Avant ça, ils ont bien fait un original de Monsieur Steve et les autres appelé 2020. 2020, l'année 2020, en autre mot, un cauchemar sans fin. Il dit, the year 2020 was the number we heard before, La Valse de la Panne. Avant ça, le family band de Riley avait fait La Valse du Mulier, the Mulberry Waltz. Et puis avant ça, on avait parti le set avec une autre sélection dessus, ceci dit, de 2022, appelé Les Blues de Crowley. The Crowley Blues, we started off that set with. Steve Riley et le band de la famille Riley. 2 minutes après 6h30, ce grand mercredi matin, mes chers amis, merci bien pour être là. Allons voir parler de l'étape française qui prend place tous les mercredis, une fois par mois, deux fois par mois, ainsi de suite. À ce matin, à 7h jusqu'à 8h, 8h30, des fois 9h là, ici à Lafayette, dans le centre-ville de Lafayette, au Café Dwyer. Il y a la table française à Dwyer qui se met ensemble tous les mercredis à 7h. C'est chez Dwyer, ici à Lafayette, sur la rue Jefferson. Et mes amis, le premier mercredi du mois, en autre mot aujourd'hui, ainsi que le troisième mercredi du mois, il y a le Franco Happy Hour à la Lune Bleue, qu'on appelle au Blue Moon Saloon, là, à 6h30 jusqu'à 8h. Ça, c'est bien sûr ici à Lafayette, sur la rue du Couvent. Dans Libreville, ça s'appelle le voisinage, là, pas trop loin de chez Tammy, et c'est place là-bas. C'est juste un îlot de loin de la rue Johnstone, pour vous autres qui ne connaissent pas le territoire là. Mais c'est le Blue Moon Saloon qui fait une table française, ça s'appelle le Franco Happy Hour, deux fois par mois, le premier et le troisième mercredi de chaque mois à 6h30 jusqu'à 8h. Et puis, bien sûr, tous les mercredis au soir, la Lune Bleue fait un jam de cajun, de créole, saxé. Et c'est saxé qui commence à 8h tous les mercredis au soir. Tous les mercredis à 10h de l'avant-midi jusqu'à midi, même, mes amis, à la table française des Avoyelles qui se réunit à la bibliothèque du village de Marqueville. Là-bas, sur la Grande Rue du Nord de Marqueville, au library de le village, à 10h tous les mercredis matin, c'est la table française des Avoyelles. Et tous les mercredis, il y a une table française à Saint-Martin, au site historique Longfellow Evangeline. Ça, c'est à 10h jusqu'à 11h de l'avant-midi, tous les mercredis avant-midi, à Saint-Martin, sur la Grande Rue du Nord, au Longfellow Evangeline State Historic Site. Et mes amis, il y a aussi la table française là-bas des Dunes, au musée du dépôt, sur la rue Sissy-Dusson, qui prend place à ce matin à 9h30 jusqu'à 11h. Ça, c'est juste dessus Highway 13, Boricy, de 190, là, dans le sud de ce gros chemin-là, en autre mot, au Depot Museum, juste collé après le musée et puis le CFMA Hall of Fame, ils l'ont là-bas. C'est au musée du dépôt de Dunes que la table française de mercredi se met ensemble à ce matin à 9h30 jusqu'à 11h. Merci bien pour être là, mes chers amis. On continue avec d'autres musiques en français. À ce matin, on va appeler dessus, à voir qui c'est qu'on a de Paris là. C'est le band Cajun Uval Fusillé. Pour faire quelque danse à présent, et pour partir, le set qui vient s'appelle Mon cher bébé. Créole, comme disait Défunt, c'est des Corvilles et Denis Magui, là, Creole Mama Sweet.

Ouais, mes amis, c'est ça que c'est, la belle musique en français du trio Cajun Uval Fusilier. Monsieur Zach Fusilier, Monsieur Luc Uval et Monsieur Philippe Uval sont les trois musiciens du trio là. On sort d'atteindre quelques dents dessus une sortie de 2017, publiée par le band qui présente leur musique à Isot, ensemble avec Joe Vidren et puis Michel Stafford et puis Thierry Uval sont les musiciens dessus cette sortie de 2017 appelée The Uval Fusilier Cajun Trio. On sort d'atteindre The Fiddle Waltz, la valse du violon. Avant ça, le band a fourni un s'appelle J'ai fait une grosse erreur. I made a big mistake. J'ai fait une grosse erreur. Avant ça, ils ont mis au fait Grand Texas, Big Texas, we heard before that. Parti pour s'en aller dans Grand Texas, ça dit. Et puis avant ça, on avait parti le set avec quelque chose qui s'appelle Cher bébé Creole, my dear Creole baby, my sweet Creole mama, different ways to translate that number there. In French, le cher bébé Creole. Mes amis, on est à présent à peu près 11 minutes pour 7 heures, ce grand mercredi matin, 11-10 minutes déjà. Ça se fait, alors on va continuer avec d'autres musiques en français. C'est le band Bolfa Toujours, qui sera avec défunt Boissec Ardouin, monsieur Alphonse Ardouin. Un danse s'appelle le fond de culotte.